De Blas de Otero, aussi, une autre chanson qui s'appelle Me queda la palabra. Il me reste la parole. 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C'est ça. Il me reste, finalement, ça veut dire il nous reste.